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1: Amateurs de bouffe, de danse, de musique country, vous allez y trouver votre compte. Ouais, avec un événement qui s'en vient. C'est le 23 mai prochain à l'église des Lots renversés, un souper spaghetti. Il y aura une soirée danse country aussi avec Louise Dumont d'ailleurs. Si jamais vous voulez tous les détails de cette belle activité-là, ça va être très facile de s'y retrouver sur la page Facebook Fabrique l'eau renversée. Je vous souhaite une très, très belle soirée avec nous au 95.5.

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2: Ce sera la victoire des Canadiens. Professionnel, par le Yankees de New York.
3: Go,
2: let's go! C'est chose certaine. Le Canadien qui remporte sa

en mode week-end au 95.5. C'est Jason qui est là jusqu'à minuit. Très content de vous accompagner. D'ailleurs, on est toujours hein, dans cette édition 2026 avec le tremplin de dégelis. Ça se complète tout ça le 16 mai. Donc, vous avez encore plein de belles activités. Vous allez sur la page Facebook, le tremplin de dégelis.

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cette semaine ensemble, on a jasé de pêche, on a jasé de golf. Là, je vais vous parler de baseball. Et d'ailleurs, il y a mon collègue François qui a fait, dans le trafic hier, une entrevue, en fait, concernant la nouvelle saison de baseball pour le baseball senior de la Ligue Puribec. Donc, les premiers matchs de notre équipe, les Braves, le Batistec du Témiscouata. D'ailleurs, la chronique complète, là, vous pouvez la retrouver sur mon

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amateurs de bouffe, de danse, de musique country, vous allez y trouver votre compte. Ouais, avec un événement qui s'en vient. C'est le 23 mai prochain à l'église des Lots renversés, un souper spaghetti. Il y aura une soirée danse country aussi avec Louise Dumont d'ailleurs. Si jamais vous voulez tous les détails de cette belle activité-là, ça va être très facile de s'y retrouver sur la page Facebook Fabrique Lots renversés. Je vous souhaite une très très belle soirée avec nous au 95.5.

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1: Au 95.5, c'est Jason qui est là jusqu'à minuit. Très content de vous accompagner. D'ailleurs, on est toujours hein, dans cette édition 2026 avec le tremplin de Dégely. Ça se complète tout ça le 16 mai. Donc, vous avez encore plein de belles activités. Vous allez sur la page Facebook Le tremplin de Dégely pour en savoir plus.
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Cette semaine, ensemble, on a jasé de pêche, on a jasé de golf. Là, je vais vous parler de baseball. Et d'ailleurs, il y a mon collègue François qui a fait, dans le trafic hier, une entrevue, en fait, concernant la nouvelle saison de baseball pour le baseball senior de la Ligue Puribec. Donc, les premiers matchs de notre équipe, les Braves Batistec du Témiscouata. D'ailleurs, la chronique complète, là, vous pouvez la retrouver sur

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0: Lucilière, le CH.
1: Ce sera la victoire des Canadiens. L'année pour les Canadiens. Le 23e de l'histoire. Et ils battent un record du sport professionnel. Le record des Yankees de New York.

Cette semaine, on s'est parlé tous les soirs. On va se parler maintenant les matins de week-end aussi. Donc, le samedi et le dimanche, là, on va être matin et soir ensemble. Hein? On double le plaisir. C'est Jason qui est là. Excellent samedi matin à vous. Je vous invite à aller découvrir l'un des joyaux du Témiscouata pour une journée porte ouverte le 23 mai prochain. Vous allez avoir tous les détails dans la section événements de tourisme-témiscouata.qc.ca.

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L'édition 2026 du tremplin de dégelé se poursuit, hein, en fin de semaine. Deux journées encore, aujourd'hui et également demain. D'ailleurs, je vous invite à aller sur la page Facebook Le Tremplin de Dégelé. Question d'en savoir un peu plus. Un excellent début de journée à vous. Merci d'y être, hein, au 95.5.

Est-ce qu'il y a des amateurs de country dans la salle de danse country? Ah, si vous voulez en apprendre un peu plus de ce côté-là, ça va être possible avec un événement qui est en préparation. C'est le 23 mai prochain, avec un souper spaghetti. On est à l'église des Lots Renversés. Soirée danse country avec Louise Dumont. Ça va être une belle soirée. D'ailleurs, Facebook, page Fabrique Lots Renversés, si vous voulez en savoir un peu plus. Je vous souhaite un très, très bon début de week-end. Bon début de long week-end de la fête des Patriotes au 95.5.

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1: Cette semaine, on s'est parlé tous les soirs. On va se parler maintenant les matins de week-end aussi. Donc, le samedi et le dimanche, là, on va être matin et soir ensemble. Hein? On double le plaisir. C'est Jason qui est là. Excellent samedi matin à vous. Je vous invite à aller découvrir l'un des joyaux du Témiscouata pour une journée porte ouverte le 23 mai prochain. Vous allez avoir tous les détails dans la section événements de tourisme-témiscouata.qc.ca.

L'édition 2026 du tremplin de dégelé se poursuit, hein, en fin de semaine. Deux journées encore, aujourd'hui et également demain. D'ailleurs, je vous invite à aller sur la page Facebook Le Tremplin de dégelé. Question d'en savoir un peu plus. Un excellent début de journée à vous. Merci d'y être, hein, au 95.5.

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3: Bon début de week-end, bon samedi 16 mai. Mon nom est Chuck et je m'installe avec les 15 plus grosses chansons partout au Québec. Décidées par vous, c'est toujours un plaisir de le faire. Mais c'est encore mieux quand c'est un long week-end. On a en 12e place Miles Smith et Nilo Ren qui a annoncé un show à Montréal pour 2027 au Centre Bell dans environ un an. On aura le temps d'en reparler, mais il s'en vient en 12e place du 15. On a Harper Lépine et Chance en 13. Gone, Gone, Gone, David Guetta, Taylor Swims et Tones and I en 14. Et on commence ça avec Shinedown et 365 en 15e place à haut.

À venir dans le Hit 15, en 9e place, la chanson hommage au chef Ricardo, signé Scooter Gas. On aura en 10e place Robert Benman de Ozier et Mumford & Sons. Et pour l'instant, 11e position, c'est le jeune phénomène Somber avec Home Wrecker sur le...

0: Deux coups de cœur personnels s'en viennent dans les 15 en 7e et en 8e place. En 7, c'est le Great Divide de Noah Kahan, lui qui vient d'un petit village de 1000 personnes au Vermont, Stratford. Et là, maintenant, il remplit les stades. Il est connu partout sur la planète. C'est vraiment une très belle histoire. Et un coup de cœur personnel aussi pour Yellow Card et Good Charlotte. J'ai réussi à voir Good Charlotte au moins une fois en spectacle. Et là, sur ma liste de bingo, ben, il manque encore Yellow Card. Ce sera peut-être ma chance au Vans Warped Tour cet été du côté de Montréal. Et ils ont fait une tournée ensemble et produite en plus par Travis Barker de Blink 182. C'est Bedroom Poster, ça s'en vient.
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Divide, l'album du même nom qui est vraiment excellent d'un bout à l'autre. On a Downstairs de Matt Mason qui s'en vient dans les 15 en troisième place. En quatrième, elle a été numéro 1 vraiment longtemps. Bloodline, Alex Warren et Jelly Rose, qui veut dire qu'on a un nouveau numéro 1 cette semaine dans les 15. Chris Kilifo, meilleure performance franco cette semaine, c'est Jeff Posey qui s'en vient tout de suite après Young Blood et Zombie, sixième place du 15. Sur le meilleur de la musique à haut avec Chuck qui te souhaite un bon samedi.

Il a retrouvé sa couronne et son trône du hit 15 Summer Back to Friends. Et à numéro 1 cette semaine et en deuxième position, ascension fulgurante pour Alex Warren. Et la réaction est tellement forte et je suis zéro surpris. C'est quand même lui qui a remporté notre toune de l'année 2025 dans le Hit 30 en fin d'année 2025 avec Ordinary. Pas surprenant que Fever Dream ferait son chemin aussi bien dans les Hit 15. C'est Alex Warren sur le

C'est tout pour le Hit 15 et on a tout un décompte qui s'en vient lundi, le Hit 100 avec les 100 plus grosses chansons de l'histoire à Haut. Mais d'ici là, on a un gros week-end à vivre ensemble pour le meilleur de la musique week-end à Haut. C'est moi-même qui va s'en charger et je serai là dans les prochaines minutes avec du Nirvana, About a Girl.

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1: Bon samedi matin, bienvenue sur le meilleur de la musique week-end à Haut-Montlon et Choc. Et je me charge d'être le DJ, la trame sonore de ton long week-end de la fête des Patriotes. On a commencé ça dans la dernière heure avec le Hit 15. Et là, on va aller plonger dans les classiques, les tunes des 30 dernières années qui ont été des méga hits. Et parlant de ça, justement, lundi, je prépare un spécial qui s'appelle le Hit 100. Manque surtout pas ça, ça va être lundi. Mais on a des gros après-midi de fin de semaine à passer ensemble et des fins de matinée comme ça là, avec des grosses tunes qui s'en viennent. The Lumineers sera là. On aura aussi dans les prochaines minutes la musique de Cole Wedzel et Jesse Murph pour High Road. Et on commence ça avec un classic grunge des années 90, About a Girl, c'est Nirvana sur le meilleur de la musique à vous.

Ils seront la tête d'affiche du prochain Festival d'été de Québec pour 2026. La date du 10 juillet est réservée pour le groupe de Lumineers, que j'ai vraiment hâte de revoir en show. C'est des bêtes de scène. On les écoute avec O-A à O.

La musique à haut dans les prochaines minutes. On a aussi le DJ québécois, DJ champion, non Evan. Mais on est d'un autre DJ. Lui, il a une tête de guimauve sur la tête. C'est Marshmello qui sera là. Le temps d'écouter Charlie Puth. Gabby Barrett, c'est I Hope. I Hope.

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1: Ce sera la victoire des Canadiens. Salut pour les Canadiens. Le 23e de l'histoire. Et ils battent un record du sport professionnel. Le record des Yankees de New York.

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1: Ah, les longs week-ends, quand on était plus jeunes, ça donnait une occasion de plus pour sortir le vendredi, le samedi, et on ajoutait à ça le dimanche. Et c'est vraiment une autre époque, et justement, on a une chanson de l'époque où j'ai commencé pas mal à sortir, et même travailler dans des bars, et je vous dis pas laquelle qui s'en vient, mais c'est vraiment quelque chose qui a marqué ceux qui ont eu la majorité aux alentours de 2008-2009, là. Restez à l'écoute, ça vaut vraiment la peine parce que on la joue pas souvent. Et c'est même à cette heure-ci là, quelque chose qui va en réveiller une coupe. J'ai vraiment hâte de la jouer. Et juste avant, bonne nouvelle, c'est Good News, Shabuzi qui s'en vient en haut.
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Le DJ belge Lost Frequencies s'en vient avec Are You With Me? Et je vous avais promis une toune qui a beaucoup joué dans les bars aux alentours de 2008-2009. Que ce soit n'importe où au Québec, cette chanson-là jouait partout. Chanson qui a eu plusieurs vies, c'est sa version 2008 que la plupart ont connue. C'est Infinity, la version de Guru Josh Project avec l'aide du DJ Alma Kreis. On écoute Infinity sur le meilleur de la musique à au bon long week-end. 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

0: Ça me fascine dans l'industrie de la musique. Il y a des chanteurs qui performent tellement dans leur style et qui sont pas capables d'avoir des succès à eux seuls avec un succès un peu plus mainstream dans les palmarès. C'est le cas de John Martin. Vous allez comprendre ce que je veux dire. Le nom dit absolument rien. C'est pas un nom qui est connu, mais il a prêté sa voix à tellement de grosses chansons EDM, du pop électro efficace avec entre autres Avicii, avec Swedish House Mafia. C'est un chanteur suédois. Donc normalement, au départ, il a collaboré avec des DJ suédois qui après ça ont explosé. Et il a collaboré aussi par la suite avec tous les DJ les plus connus au monde, entre autres Martin Garrix, qui fêtait d'ailleurs son 30e anniversaire cette semaine. C'est fou comment le temps passe vite. Et John Martin n'a jamais eu de succès en son nom, tout seul. Il y a toujours eu un DJ. Peut-être qu'en Suède, c'est une superstar, puis qu'il y a des tonnes qui passent en radio de juste John Martin. Mais il nous a remarqué avec cette chanson de 2012 avec Swedish House Mafia. Don't you worry, child. Ça s'en vient en haut. Bon week-end!
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Snyder de Pearl, chez Stat, ça s'en vient, et Alive de Pearl Jam, quel classique, c'est là dans les prochaines minutes. Le temps d'entendre Imagine Dragons et Wrecked sur le meilleur de la musique en haut.

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1: Avec les séries au hockey, j'ai fait mes recherches un peu sur les chansons de sport. Et Billboard a fait l'exercice de recenser les 100 meilleures chansons de sport. Et c'est tout un exercice déjà. On connaît les classiques, mais pour se rendre à 100, ça prend quand même un travail de recherche. Et la chanson numéro 1 selon Billboard des tunes de sport, et c'est We Will Rock You de Queen. Et ça sort bien dans les prochaines minutes. Et j'imagine que s'il faisait un top 100 des chanteurs qui fait des backflips en performance en permanence, c'est Benson Boone qui gagnerait. C'est Beautiful Things qui s'en vient à haut.
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Ça s'en vient dans les prochaines minutes à haut. Et juste avant, c'est une chanson d'un band qui a présenté son dernier album très récemment, Your Favorite Toy, qui est sorti le 24 avril dernier. Et là, cette semaine, ils étaient les invités de la série de concerts Tiny Desk. C'est les Foo Fighters et Learn to Fly. Oh!

À venir dans les prochaines minutes sur le meilleur de la musique week-end à O, on aura Ozier, le chanteur irlandais, avec Too Sweet et un band que ça m'a pris du temps avant de voir en show. Je sais pas s'il y a des bands comme ça que vous avez peut-être même pas encore vu, mais qui viennent souvent au Québec dans différentes villes. Pis t'y manque tout le temps, ça donne jamais. Tous tes amis les ont vus, ils te disent que c'est un bon show. Là, le band vieillit, pis là, ils te disent, ouais, mais là, ça sera pas comme il y a 20 ans. Pis là, tu t'en fous parce que tu te dis, eh non, mais il faut que j'y voie au moins une fois dans ma vie. Et c'est le cas de The Offspring. Ça a pris jusqu'en 2024 avant que je les voie. Et je sais, là, ils en ont fait, là, ils ont fait la BTB, ils sont allés au Saguenay-Lac-Saint-Jean. Ils en font encore beaucoup au Québec cet été, pis ça a pris vraiment beaucoup d'années. Ils sont même allés à Woodstock. En Beauce, hey, là, je peux en nommer longtemps des régions du Québec qui ont fait. Et là, ils en font une coupe cet été, Festival de Poutine à Drummondville, possiblement du côté de cette île pour Inuinikamu. Ils seront aussi au festival du festival, Festival de Montgolfière à Saint-Jean-sur-Richelieu. Puis là, je l'ai pas dans mon visage, là. Ça, c'est juste de mémoire, puis j'en oublie sûrement. Mais déjà, c'est un bon portrait des shows de The Offspring au Québec cet été. Ils manqueront pas d'action, ça, c'est sûr, dans nos festivals. Ils s'en viennent avec Pretty Fly.

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0: C'était Lil Nas X sur O. On espère qu'il prend soin de lui en ce moment, lui qui éprouve des problèmes de santé en ce moment. C'est pour ça qu'on entend un peu moins parler en ce moment. On passe de Old Town Road à Lonely Road. C'est MGK et Jelly Roll à O.
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À venir, Jeff Posé et Ballon Sonde s'en vient sur le Mer de la Musique à haut édition week-end. Bon, long week-end, justement. Et on va danser un peu sans être festif dans les prochaines minutes avec un hit d'il y a une quinzaine d'années de LaRue. Bulletproof sur le Mer de la Musique à haut.

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1: Le groupe Simple Plan s'en vient dans les prochaines minutes. Le band qui a été à l'honneur pas mal dans la dernière semaine, c'était l'anniversaire du chanteur Pierre Bouvier il y a pas si longtemps, il y a environ une semaine. Et en plus, le band a vu sa chanson Nothing Changes être utilisée pour un montage d'avant-match par CBC. Gros match canadien, Buffalo. Et là, c'est une tour de Simple Plan en ouverture. Ça faisait vraiment la job. Et on a réutilisé l'instrumental pour aller vers les pauses. Ça, c'était vraiment très bien fait. Et il y a une des pauses que ça a été du engine de poitrine. Ouais, à CBC. On s'en va en pause avec un petit replay avec du engine de poitrine en background. Pour de vrai, la musique québécoise a été mise à l'honneur lors de ce match-là à CBC. Simple Plan s'en vient. Welcome to my life, I hope.
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Aujourd'hui, gros match pour le Canadien, match numéro 6 face au Sabres de Buffalo. Toute une ambiance qu'il y aura au Centre Bell. Je vais faire mon possible pour m'approcher le plus possible du temple du hockey, mais il risque d'avoir pas mal de monde. Souhaitez-moi bonne chance. On écoute le but de la colocation.

Mars Smith et Naloran s'en viennent pour Drive Safe. On a aussi Stromae avec Alors on danse. Et juste avant, Marks Barkley, la chanson fête son 20e anniversaire cette année. C'est Crazy à O.

0: On se met dans l'ambiance du match canadien de ce soir. Match numéro 6 face au Sabres de Buffalo avec Blur et Song 2 dans les prochaines minutes. Mais aussi le dernier hit de Tame Impala, chanteur australien qui nous donne Dracula dans les prochaines minutes. Et on aura un Ben canadien. Ouais, Nickelback va être là avec Save Enemy.
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merci d'être à l'écoute de Oh, on a le dernier hit d'Alex Warren qui performe d'ailleurs très bien dans le Hit 15. Fever Dream s'en vient. On aura aussi dans les prochaines minutes la chance d'avoir le DJ britannique.

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1: À venir dans les hits, on aura R.E.M. et Losing My Religion. Quelle chanson, c'est tout un classique, ça. Et ça s'en vient dans les prochaines minutes. Celui qui a récupéré son numéro 1 du Hit 15 aussi, Somber, avec Back to Friends, qui était numéro 1 ce matin. Dans notre décompte des 15 plus grosses chansons partout au Québec, ce sera là dans les prochaines minutes, Somber. Et on a celui qui est plus tranquille ces temps-ci côté musique. Et je trouve ça dommage. C'était un vent de fraîcheur quand c'est sorti en 2013. En plus, il était avant-gardiste avec la mode des friperies en ce moment et le seconde main. Il était vraiment en avance sur son temps. C'est Michael Moore qui sera là avec Trap Shop en haut.
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Trainee Drive-By, ça s'en vient dans les prochaines minutes. Le temps d'entendre cette chanson d'Imagine Dragons, qui est un hit parmi tous les hits qu'ils ont dans leur catalogue. Ils en ont pas mal et celui-là ne fait pas exception. C'est Eye Closed sur O. Oh.

Il y en a pour qui leur mix préféré, c'est le pizza Getty. Il y en a d'autres que c'est le gaufre et poulet. Et pour moi, en ce moment, c'est Gord Charlotte et Yellow Card Bedroom Posters sur le meilleur de la musique à haut.

sais quand la magie opère, quand un band méconnu qui s'appelle Cake, original à Californie, décide de reprendre le classique de la musique I Will Survive, enregistré en studio, et ça a fonctionné. Et ils sont encore ensemble depuis le début des années 90, là. On n'entend pas beaucoup parler, mais ils se sont jamais séparés. Ils sont-tu beaucoup actifs en ce moment? Ça, je suis moins sûr, mais quand même, Cake a une belle longévité et ils s'en viennent avec I Will Survive. Ça va nous rappeler les années 90, ça. Un petit peu plus récemment, il y a eu As It Was de Harry Styles, qui a eu tout un succès. Ça a tellement joué partout à l'été 2022. C'est vraiment fou. Je me demande qu'est-ce qui va vraiment là, meubler les ondes des radios en 2026 pendant l'été. On est à la recherche des tunes de l'été en ce moment. Parce que on est rendu au mois de mai, veut pas, mi-mai comme ça. Normalement, les chansons d'été sont soit déjà sorties ou ils sortent là, d'une semaine à l'autre. Là. Fait que c'est bien intéressant pour des gars comme moi. Là. Je suis un peu à la chasse aux hits en ce moment. Et j'aurai pas à chasser ben loin pour en avoir un dans les prochaines minutes. C'est Lost Frequencies qui s'en vient.

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Merci d'être à l'écoute de Oh! On a maintenant un petit gars du Vermont de Stratford, un village d'environ 1000 personnes. Et en 2026, le gars maintenant remplit des stades. C'est complètement fou l'histoire de Noah Kahan. C'est dur de pas l'aimer. On l'a avec The Great Divide sur le meilleur de la musique à Oh!

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1: On le sait, pendant longtemps, les frères Gallagher, ça a pas été facile et on pensait pas revoir une réunion de Oasis. Et finalement, c'est arrivé en 2024 et on va mettre ça en documentaire. On a officialisé la nouvelle. Oasis dévoile enfin le projet de son documentaire qui va sortir le 11 septembre sur Disney+ et Hulu. C'est un projet signé Steven Knight, lui qui a réalisé Peaky Blinders. Ça sort même dans les salles de cinéma à certains endroits. Donc, ce sera vraiment à surveiller. Pour l'instant, on a Champagne Supernova qui s'en vient dans le meilleur de la musique à haut. Et on a aussi, dans les prochaines minutes, Philip Steele, The Particle of Man et Austin Dasha.
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0: Amener Warning de Green Day sera là. Ça a maintenant 25 ans, cette chanson-là. Ça me fait capoter. Et pour l'instant, Downstairs, de Matt Mason à Or.
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0: On a une des têtes d'affiche du festival Lasso pour cet été en 2026 qui s'en vient. Mumford & Sons sera là avec le chanteur irlandais Ozier. On aura aussi la chance d'avoir Eminem, un des pionniers du rap dans les années 2000, avec My Name Is. Et on a aussi Linkin Park, Nom, ça s'en vient. Bon long week-end, merci d'être à l'écoute. Tu mets la musique à haut.
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long congé pour plusieurs. Il y en a même qui ont pris leur vendredi de congé. Donc, il y en a qui ont long l'affaire, qui se font des week-ends de 4 jours et qui en profitent en masse. Mon nom est Chuck et on est ensemble pour le meilleur de la musique à haut. Et on en profite avec Somber qui s'en vient undressed. On a aussi Edwin Collins dans les prochaines minutes. Et pour l'instant, c'est Island in the Sun, Weezer à haut.

Quel gros week-end! Et c'est une tempête parfaite. On est un long week-end. C'est samedi et il y a un match canadien au Centre Bell ce soir de série. Match numéro 6 face au Sabre de Buffalo. Et je salue Francis qui se dirige du côté du Centre Bell qui voulait avoir une tonne de circonstances pour le craquer. Eh bien, on a All In For You, les Black Keys qui s'en viennent. Ah, oh!

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Si on prend les présences, M. Thompson, c'est non. M. Benson, c'est non. C'est non pour M. Dallin aussi. Mais M. Jones, c'est correct. C'est les Counting Crows, ça a haut.

Le party continue à haut dans les prochaines minutes avec du Blink, Offspring et du Jet. Ouais, ça s'en vient dans les prochaines minutes. Bon, et Chuck, je te souhaite un gros match canadien. Go, Habs, go! Très beau samedi. Un beau week-end. Goodbye.

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3: 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Bon samedi, on se retrouve 16 mai 2025. Et c'est soir de match numéro 6 canadien sabre. Évidemment, on va reparler au courant à des prochaines heures. Il y a beaucoup de gens qui vont se diriger dans les bars sportifs et près du Centre Bell aussi. On a des écrans géants tout autour. Les gens qui vont au match, salutations. Gang de chasseurs. Dans les prochaines, la musique de Shinedown 365, ça s'en vient. Why Don't You Get a Job, The Offspring, Jet également. Blink 182 avec All the Small Things. Tout ça et bien plus. Je vous souhaite un bon samedi.

0: Je prends le temps de saluer les gens qui sont en déplacement pour ce long week-end de 3 jours. Salutations si vous partez peut-être à votre chalet, camping, vous partez en vacances de 3 jours, peu importe où. Merci d'être branché sur les zones de haut. C'est une bonne fin de semaine également pour préparer le terrain, hein? Avec le beau temps qui s'en vient, ouvrir la piscine et tout ça. Ça sent le barbecue, ça sent bon. Profitez-en. Dans les prochaines, All-Star Smash Mouth, ça s'en vient.
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1: Effectivement, un gros match ce soir. Canadien Sabre, match numéro 6 du côté du Centre Bell. Salutations à tous ceux et celles qui sortent ce soir pour le match. Que vous soyez au Centre Bell, que vous soyez dans les bars, les restaurants, où vous faites un party, un rassemblement à la maison. Salutations! Ça pourrait se terminer ce soir, le Canadien qui pourrait passer en finale de l'Est contre les Hurricanes de la Caroline. On se croise les doigts pour un bon match. J'ai confiance. Très confiance. Three Doors Down, Kryptonite, ça s'en vient dans les prochaines minutes.
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2: Et on passe de plus belle. Bon samedi. Salutations ceux et celles qui se branchent sur les ondes de haut. Peu importe, vous êtes de où? Latuc, Rimouski, Labitibi, vous êtes dans Lanaudière, vous êtes dans le centre du Québec, vous êtes en Beauce, vous êtes en Montérégie, peu importe. Un gros merci d'être branché sur nos ondes. Salutations également aux gens de Matane et des environs. Toujours un plaisir de vous accompagner jusqu'à 19h. Les plus gros hits, Fall Boys, ça s'en vient dans les prochaines. Ram Jam avec Black Betty. Et on passe avec les Three Doors Down. Kryptonite. Bon samedi à haut.

Manquez pas lundi notre spécial de la fête des Patriotes, le top 100 de tous les temps de haut avec le toujours excellent Chuck Noël qui sera là. Et celle-ci en fera partie. Quel numéro? Je vous garde la surprise. The White Stripes, Seven Nation Army. Bon samedi.

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1: Il y a deux écoles de pensée. Ceux qui pensent que le barbecue propane, c'est meilleur que le barbecue charbon, et ceux qui pensent le contraire. Peu importe. Ça sent le barbecue pas loin quand on sort à l'extérieur, qu'on va prendre un peu d'air. Salutations aux gens à qui sont en train de se faire des grillades et qui profitent de ce beau et long week-end. Vous êtes à la bonne place. Le party haut jusqu'à 19h. Les plus gros hits des dernières années. D'ailleurs, dans les prochaines, 21 Pilots, ça s'en vient. Et au retour, c'est Weezer avec Beverly Hills.

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Je sais pas si vous avez déjà été des collectionneurs de cartes de sport dans votre vie. Là, peut-être encore aujourd'hui. Mais il y a des collectionneurs présentement qui sont à la recherche de quelque chose de bien spécifique. Je vous dis quoi dans les prochaines minutes. Pour l'instant, on s'en retourne en 1993 avec The Collective Soul et Shine à haut.

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1: Vous êtes des collectionneurs de cartes sportives, des collectionneurs de cartes de hockey présentement. Il y a plusieurs collectionneurs qui sont à la recherche de cartes vintage. On parle des cartes des années 50, 60, 70 surtout. Si vous avez les cartes de hockey, baseball, football, peu importe, qui datent de ces trois décennies-là, ou même encore plus vieilles, c'est le temps de les vendre. On vous a une affaire, vous allez faire bien du cash. Kings of Leon, ça s'en vient dans les prochaines.

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Ben, pour passer votre samedi soir, vous êtes à la bonne place. Le Party Rock qui se poursuit jusqu'à 19h. Olivier Poitras qui vous accompagne avec la musique de Asia. Heat of the Moment. Bon samedi.

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1: 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Ah ben ceux qui s'attendaient à ce que le match commence dans 30 minutes, non. Match présenté à 20h ce soir. Pourquoi on fait ça? Ben c'est la télévision nationale qui a décidé, ESPN, qui veut évidemment que tout le monde puisse regarder ce match numéro 6. Que ce soit pas trop tard dans l'Ouest américain et l'Ouest canadien. Donc, match canadien sabre à 20h ce soir. Je vous souhaite une bonne rencontre. Ça commence dans environ 1h30. Au retour, c'est Def Leppard qui s'en viennent.
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Un show à pas manquer sur nos ondes demain matin à compter de 9h avec l'excellent Richard Z. Sirois. Les Grands Bazous, format Weekend. On est ensemble jusqu'à 19h. Voici Blink-182 à O.

C'est un énorme plaisir de passer cette soirée en votre compagnie. Un beau samedi qui ressemble à un vendredi. Pourquoi? Parce que c'est congé dimanche et lundi. Profitez-en! Les Grands Badois, pas manquer demain 9h. Également, le top 100 de tous les temps de haut. Lundi 10h avec Choc. On se laisse avec Kermesse. À bientôt. Salut!

une humoriste que j'adore sera de passage chez nous au Centre culturel Léopold Plante de Poénégamouk le 30 mai prochain à 20h avec son spectacle qui s'appelle En feu. C'est son cas. C'est l'humoriste Sylvie Tourigny, hein? La dégaine de cette humoriste-là. Les faces, les mimiques qu'elle peut nous faire, c'est absolument hilarant. Donc, si vous êtes capable de l'attraper, manquez-la pas. Moi, c'est Jason. Je vous souhaite un très, très bon samedi soir avec nous au 95.5.

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